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Ainsi, l'eau sera aimée dans ses reflets et dans sa profondeur, dans son repos et dans son tumulte, dans sa substance et dans sa force.

Dans la foule des scarabées qui creusent, digèrent, recyclent les déjections des grands animaux, le géotrupe est un braillard qui n'accepte pas sans récrimination d'être tiré du crottin nourricier.

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0: pendant ce temps.
1: Je me permets de passer parmi vous, messieurs, dames, car si vous pouviez m'aider au moins d'une petite pièce, sinon même pas d'argent, juste un ticket restaurant. Parce qu'avec ça, au moins, je suis sûr de pouvoir continuer à me nourrir, à me laver, laver mes vêtements, et de rester ainsi suffisamment intégré pour aller jusqu'au bout de mes démarches. Sachez, messieurs, dames, que j'ai vraiment honte de faire ce que je fais et que j'ai pas vraiment le choix si je veux continuer à survivre dans Paris. Donc, en espérant ne pas vous avoir trop dérangé, je vous souhaite à tous une très bonne fin de journée, messieurs, dames.
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Le 20 janvier, Lens partit dans la montagne. Sommet et haut plateau sous la neige, pente de pierre grise tombant vers les vallées, étendue verte, rochers, sapins. Il poursuivait sa route avec indifférence. Peu lui importait le chemin, tantôt montant, tantôt descendant. Il n'éprouvait pas de fatigue, mais seulement il lui était désagréable parfois de ne pas pouvoir marcher sur la tête. Au début, il se sentait oppressé. Lorsque les pierres se mettaient à rouler, lorsque la forêt grise s'agitait, se secouait à ses pieds, et que le brouillard tantôt engloutissait toutes les formes, tantôt découvrait à demi ses membres gigantesques. Il se sentait le cœur serré et cherchait quelque chose, comme des rêves perdus, mais il ne trouvait rien. Tout lui paraissait si petit, si proche, si mouillé. Il aurait aimé mettre la terre à sécher derrière le poêle. Il ne comprenait pas comment il lui fallait tant de temps pour dévaler une pente et atteindre un point éloigné. Parfois, lorsque la tempête écartait les nuages et déchirait un lac d'un bleu limpide, que le vent se taisait, et que du fond des ravins il fait des sapins, montait comme une berceuse ou un carillon. Lorsqu'une légère lueur rouge se glissait sur le bleu profond, il sentait sa poitrine se déchirer, il se tenait haletant, le buste plié en avant, bouche bée, les yeux exorbités. Il lui semblait qu'il dut laisser pénétrer l'orage en lui et accueillir toute chose. Il s'étirait et s'étendait par-dessus la terre. Il s'enfonçait dans l'univers. Cette volupté lui faisait mal. Ou bien il s'arrêtait, la tête dans la mousse, et fermait à demi les yeux. Les choses alors se retiraient de lui, la terre cédait sous son corps, devenait petite comme une planète errante, puis plongeait dans le grondement d'un torrent dont les flots clairs passaient à ses pieds. Le soir, il parvint au sommet de la chaîne, sur le champ de neige dont l'on redescend à l'ouest vers la plaine. Il s'assit. Avec le soir, tout était redevenu plus calme. Les nuages étaient figés, immobiles dans le ciel. Il n'y avait à perte de vue que des sommets d'où partaient de vastes pentes, et tout était si calme, gris dans le crépuscule. Il se sentit effroyablement solitaire. Il était seul, tout seul. Il voulut se parler à voix haute, mais il n'y arrivait pas. À peine osait-il respirer. Son pied qu'il pliait sous lui faisait un bruit de tonnerre. Il fut obligé de s'asseoir. Une angoisse indicible le saisit dans ce néant. Il était dans le vide. Il bondit sur ses pieds et se mit à dévaler la pente. L'obscurité était venue. Le ciel et la terre se confondaient. On aurait dit que quelque chose le poursuivait.
hommes ne peuvent supporter. Comme si la démence, montée sur ses chevaux, lui donnait la chasse.

0: 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Antoine, bonjour.
1: Bonjour.
0: Donc, on va parler avec toi aujourd'hui du compostage avec Humus et Associés à Toulouse. Donc, quel est ton rôle dans cet asso ?
1: Je suis directeur donc, de cette association qui existe depuis 2012 et qui comprend aujourd'hui 4 salariés plus un service civique.
0: Alors vous faites des actions autour du compostage, la création de la terre, du terreau.
1: Tout à fait, notre association elle a pour objet de promouvoir et développer le compostage de proximité et notamment en collectif qui demande un accompagnement plus important. Mais on a aussi tout l'aspect sensibilisation et l'aspect formation avec de plus en plus une professionnalisation sur cette question à l'échelle des territoires, donc autant que collectivité qu'association.
0: Alors le compostage collectif, c'est-à-dire quel type de compostage on peut trouver en ville, dans une grosse ville comme Toulouse ?
1: On peut trouver donc bien sûr le compostage alors en individuel, bien sûr pour les maisons, et en collectif, ce qu'on développe le plus, c'est du compostage en pied d'immeuble. Donc c'est l'idée qu'à l'échelle de sa copropriété ou bien de son logement bailleur social, on puisse installer en bas, sur les espaces verts, un site de compostage collectif géré par les habitants eux-mêmes. L'autre exemple, c'est le développement actuellement à Toulouse, ou bien plus largement sur la métropole, de sites à l'échelle de quartiers, soit en jardin public le plus souvent, ou aussi parfois à l'échelle de certains quartiers où il y aurait un petit square, un espace adapté, qui permet de fédérer là des habitants qui n'ont pas forcément d'espace vert au pied de chez eux, mais qui peuvent du coup trouver une solution de compostage de proximité à l'échelle du quartier. Et le dernier élément, ça peut être à l'échelle d'une entreprise ou d'un établissement quand il y a de la restauration collective, donc essentiellement établissements scolaires, écoles, collèges, lycées, ou bien facultés, ou alors établissements de santé aussi, maisons de santé et pourquoi pas hôpitaux. Donc ça, c'est un axe sur lequel on n'a encore pas tant que ça de projets, mais sur lequel on espère bien arriver à développer le compostage aussi.
0: Alors bien sûr, l'intérêt de faire du compost, c'est de réduire la part des fermentescibles, donc tout ce qui est organique dans les poubelles et qui pose des gros problèmes de contamination dans les sites d'enfouissement. Mais surtout, c'est un poids énorme dans nos poubelles.
1: Oui, la part des déchets organiques donc, qui sont valorisables via le compostage ou d'autres formes, c'est un tiers en moyenne de nos poubelles des ordures ménagères. Et à travers le compostage, on va leur amener l'endroit dont ils ont besoin, qui va nous amener à la création de l'amendement organique, qui est le compost, qu'on va pouvoir réutiliser ensuite dans nos sols ou bien dans le jardinage, en tout cas qui sera utile.
0: Donc c'est une vraie alternative écologique. Alors c'est pas forcément évident, effectivement, quand on vit en ville. Comment on peut mettre ça en place avec ses voisins ? C'est compliqué, il faut avoir l'accord de tout le monde. Comment ça se passe ?
1: Alors si on se base sur l'exemple vraiment local à Toulouse, la collectivité Toulouse Métropole accompagne la mise en place du compostage collectif et du coup fait appel à notre association pour le faire. Les prérequis pour installer un site de compostage en pied d'immeuble, c'est avoir un minimum de 5 foyers qui soient partants pour commencer à composter. Et du coup, c'est l'accompagnement qu'on mène à travers différentes étapes, le diagnostic où on vient voir sur place où on va poser le site de compostage et donc les éléments de faisabilité technique. Quel va être l'approvisionnement en brun justement ? Est-ce qu'il y a assez de matière sur place ? Est-ce qu'il va falloir trouver d'autres solutions ?
0: Alors le brun, juste comme ça, c'est tout ce qui est sec et qui va être mélangé à ce qui vient de nos poubelles.
1: Absolument. Donc le brun, c'est les matières donc carbonées du jardin. Donc ça va être les feuilles mortes, les tailles de haies ou de branches mais coupées en morceaux. Idéalement du broyat, donc ces mêmes tailles de haies, de branches passées par un broyeur. Éventuellement de la paille, un peu de carton, voilà tout l'élément carboné, donc plutôt sec effectivement, qui est un complément indispensable pour pouvoir réaliser du compostage. Sans cet apport-là, on va recréer ce qui se passe dans les poubelles, ce qu'on va appeler nous la putréfaction, qui va sentir mauvais, qui ne va pas permettre la création du compost in fine. Donc cet accompagnement, le diagnostic, c'est la première étape indispensable pour voir si on peut le faire. Et ensuite, si c'est OK, on passe à l'installation où là, on va venir installer les bacs qui seront dimensionnés en fonction du site Et on va faire la petite formation aux gestes, à ce qu'on met pas, et faire en sorte que tous les participants aient le minimum de connaissances pour pouvoir gérer ce composteur. Et ils auront chacun un petit, ce qu'on appelle un petit bioseau, donc un petit bac dans lequel ils pourront mettre toutes leurs épluchures et leurs déchets organiques de cuisine. Et on revient en principe une troisième fois faire ce qu'on appelle le suivi du site. Souvent, en fait, on préconise en collectif d'avoir deux bacs. Un bac d'apport qu'on appelle, où on va vraiment venir apporter tous nos déchets, et un bac qu'on appelle de maturation, dans lequel on va transvaser les matières quand le premier bac est plein, pour permettre au processus de finir de maturer, du coup, pour avoir du compost. Et donc on vient faire avec les habitants l'opération de suivi, où on va transvaser la matière, brasser, si besoin, ajuster s'il y a si c'est trop sec ou trop humide. Et puis ensuite, on transvase avec eux. Et après, ils sont en autonomie. Et donc, ils continuent à faire la gestion de ce site, sachant qu'à côté, il y a pas mal de choses qui leur sont proposées. Des formations gratuites à différents niveaux, où on peut se perfectionner dans la maîtrise du processus et de la capacité de gérer un site en collectif. Et des animations de réseau. C'est-à-dire, on essaie de créer un réseau des référents de sites de compostage à l'échelle du territoire pour les aider, pour les soutenir, pour leur permettre de partager leurs expériences, de trouver des outils qui améliorent et facilitent la gestion du site et en même temps créer un réseau de gens qui peuvent partager autre chose aussi au-delà du compostage.
0: Alors, avec vous, Humus et Associés, si on habite à Toulouse, ça a l'air plutôt simple, mais toutes les collectivités ne permettent pas comme ça de mettre en place un projet de compostage collectif en pied d'immeuble, parce que le plus compliqué, c'est finalement de faire face à toutes les appréhensions de ses voisins. Ça va pas sentir bon, qui c'est qui va s'en occuper? Comment ça se passe sur d'autres collectivités? Est-ce que tu sais un peu comment ça se passe? Est-ce qu'il y a d'autres assos de votre genre dans d'autres villes?
1: Alors, à l'échelle de la France, nous, on est membre d'un réseau national qui s'appelle le réseau Compost Citoyen. Donc, dans les grandes villes, on a quand même des politiques qui sont en train de se développer un petit peu partout, plus ou moins développées, mais dans l'esprit de ce qu'on fait à Toulouse. Dans des territoires autres, effectivement, il n'y a pas toujours une volonté politique et des moyens pour cela. Donc, c'est vrai que nous, on a quand même un rôle aussi de sensibilisation du grand public et c'est aussi une partie de notre activité. Nous, on a mis en place ce qu'on a appelé l'espace info biodéchets. Donc là, à l'échelle régionale plutôt, hein, on a cette vocation-là. Donc c'est un peu avec différents outils, une permanence téléphonique. Donc on a un téléphone ou un mail où on peut nous solliciter. On a toujours un maître composteur qui répond à toute question justement, où on peut donner quelques tuyaux justement, quelques arguments, quelques outils pour faciliter la force de conviction qu'on peut avoir par exemple à l'échelle de son immeuble, ou bien répondre à toute question technique sur ben voilà, comment on composte, est-ce qu'on peut mettre ceci, pourquoi, etc. Ensuite, on a aussi des ressources à la fois en ligne et dans nos locaux où on a quelques bouquins pour ceux qui veulent creuser un peu la question. Et on fait des animations. Donc, on essaye de répondre à des sollicitations de différents territoires pour des événements grand public, pour tenir des stands d'information ou bien faire des ateliers pratiques pour faire ce travail justement de sensibilisation et de lever les principaux freins et notamment tous ces préjugés dont bah, tu as cité les essentiels, hein, savoir ça va puer. Donc, on peut amener facilement des réponses puisque. Par principe, justement, si on composte dans les règles de l'art, j'ai envie de dire, justement, ça ne sentira pas. Et c'est une des conditions d'ailleurs pour que le compostage se déroule bien. La question des rats en ville, hein, on a beaucoup cette question, ça va attirer les rats, ce qui n'est pas le cas non plus. Donc on répond à ces questions et on donne des arguments pour montrer que ça n'est pas le cas. Et on essaie de s'appuyer aussi sur les retours d'expérience parce qu'on se rend compte qu'il n'y a pas meilleur ambassadeur que des gens qui font déjà. Et on a quand même accompagné, par exemple, sur Toulouse Métropole, plus de 150 sites de compostage qui existent encore, dont certains ont donc 4-5 ans d'existence. Et du coup, ils sont eux-mêmes parfois des vecteurs de. Ben, on invite des habitants à aller visiter des sites de compostage et à rencontrer ceux qui font aujourd'hui, depuis des années, du compostage et montrer que ça se passe très bien.
0: Et alors, il y a des villes qui sont plus ou moins engagées. Il y a vraiment une grosse, grosse différence. Sur le coin de Montpellier, il y avait une collecte des fermentescibles à domicile, hein, comme dans certains territoires, on va avoir la poubelle jaune recyclable ou le verre qui vient être collecté juste là. Et puis, à l'inverse, on a des collectivités qui ont mis des usines à tri mécano-biologique, qui trient les fermentescibles, qui trient un peu tout. Et du coup, ils estiment qu'ils ont déjà fait la part des choses. Et là, la collectivité ne va pas du tout aider au compostage. Alors, ici, en Occitanie, est-ce que tu sais comment ça se passe dans votre région? Est-ce que c'est plutôt positif? Est-ce qu'il y a plutôt du compostage?
1: Globalement, il y a plutôt du compostage et l'intention est quand même très orientée là-dessus, notamment dans le cadre actuellement là, du plan régional de prévention et de gestion des déchets, puisqu'aujourd'hui c'est une compétence qui est revenue à la région. Et sur la gestion de proximité, elle y a mis un accent fort. Elle n'a pas exclu les autres modes, notamment la collecte. Mais donc il y a quand même des orientations politiques aujourd'hui qui vont aller vers le développement de la gestion de proximité. Et notamment, on est en train de construire à l'échelle de la région un réseau régional des acteurs de la gestion de proximité des biodéchets. Donc on sent que voilà, il y a une volonté et il y a beaucoup de collectivités membres de ce pré-réseau, puisqu'on est en train de le faire émerger, de le construire. On a travaillé sur les statuts, etc. On avance. Donc je crois qu'on a de la chance d'avoir plutôt dans l'ensemble, une volonté politique d'aller plutôt prioritairement vers la gestion de proximité. Mais effectivement, il y a des exemples à Pézenas notamment, enfin de territoires qui ont expérimenté la collecte. Mais c'est quand même pas le choix que font beaucoup de collectivités parce que dans les faits, ça coûte quand même assez cher. Et les études de l'ADEME jusqu'à aujourd'hui ont montré que ça coûtait bien plus cher de faire de la collecte que de la gestion de proximité. Donc je crois que c'est l'intérêt de tous. Simplement, il y a effectivement du retard à l'allumage, on va dire, dans pas mal de collectivités encore. Mais c'est la loi déjà nationale qui donc nous donne des objectifs ambitieux d'ici 2024. La volonté régionale qui donne aussi une orientation avec la planification qu'elle donne est en train de faire bouger beaucoup les lignes. Et nous, on sent que là, il y a de plus en plus de demandes et d'attentes. Donc, on a bon espoir que la gestion de proximité se développe sur notre région.
0: Oui, d'avoir un camion qui vient ramasser son seau de fermentescible, ça a quand même un certain coût. Alors que le compostage le plus proche possible, c'est tout l'inverse. Alors justement, vous à Humus et associés à Toulouse, bah, ça vous permet de créer vos emplois, ça vous permet aussi d'animer les quartiers et de créer du lien entre les habitants.
1: Absolument, et c'est d'ailleurs un élément qu'on met beaucoup en avant aussi nous en milieu urbain, parce que c'est la réalité, hein. Dans la mise en place de sites de compostage collectif, on a aussi une recherche même des habitants parfois de créer du lien. Et on a vu des résidences où justement il n'y avait pas forcément les voisins ne se connaissaient pas, etc. Ça a créé vraiment une émulation positive dans la résidence. Et souvent, après avoir installé un site de compostage, ben, on a envie d'aller plus loin. Donc certains vont passer à installer un jardin partagé pour justement utiliser le compost. Et on est en train de faire effectivement la boucle vertueuse en version économie solide, circulaire, mais à l'échelle d'une résidence, de se questionner sur l'ensemble et puis de créer une dynamique. Et c'est aussi l'intérêt du réseau qu'on essaie de créer sur le territoire et que nous, on essaie d'impulser dans tous les territoires en disant non seulement il faut développer le compostage, mais c'est intéressant d'essayer de créer un réseau pour que justement ça crée une dynamique citoyenne aussi qui va au-delà du compostage et qui peut amener un plus dans des territoires justement qui en ont besoin et qui manquent justement de liens sociaux. Donc nous on met en avant tous ces arguments-là effectivement dans la gestion de proximité, c'est économique, écologique et social, on a vraiment les trois axes vertueux.

0: Alors du coup, aujourd'hui, vous êtes 4 salariés, mais il y a aussi des bénévoles et il y a aussi des adhérents à votre association. Comment ça fonctionne, ce petit monde, pour accompagner vers le compostage collectif?
1: Alors c'est vrai que notre association, elle a une histoire vraiment basée sur la citoyenneté, puisqu'elle a été créée sur une demande citoyenne à la base. C'est intéressant puisque il y a eu une demande à Toulouse justement d'installation de composteurs dans un jardin public. Et c'est parti de cette demande-là qui a fait émerger le besoin de créer cette compétence, cette spécificité d'une association. Donc l'aspect citoyen, il est fondateur, j'allais dire, dans notre association. Après, il faut reconnaître qu'aujourd'hui, on a un questionnement, nous, sur la vie associative, c'est-à-dire qu'on a des adhérents, mais c'est une vingtaine. On a des bénévoles, mais c'est une dizaine, c'est-à-dire qu'on n'a pas beaucoup, malheureusement, de forces militantes bénévoles pour justement démultiplier notre présence dans les événements. Donc beaucoup de notre travail repose quand même sur nos salariés, et donc on a cette limite-là. On aimerait des fois être plus présent dans plus d'événements, justement pour démultiplier la sensibilisation. Depuis peu, la collectivité exige que les habitants se créent ou s'adossent à une association, et du coup, on a eu cette demande des sites en disant, mais pourquoi ça serait pas Humus, l'association à laquelle on s'adosse. Et là, on a du coup des jardins publics qui sont en train d'adhérer à notre association de manière collective. Mais du coup, l'air de rien, ça représente derrière 50 foyers ou 70 foyers. C'est pas directement 70 adhérents, mais quand même, à travers les jardins, on est en train de créer une dynamique.
0: Alors, j'ai pas bien compris ce lien avec les jardins.
1: Alors, il s'agit en fait des sites de compostage en jardin public. Toulouse avait fait une expérimentation, avait positionné quelques composteurs collectifs dans trois jardins, notamment du centre-ville, jardin Grand Rond, jardin Royal, jardin des Plantes. Et ça a été victime de son succès. Donc, c'est révélateur de l'attente citoyenne qu'il y a pour composter.
0: Ils ont débordé.
1: Ben voilà, ils ont débordé, mais ils étaient un peu en apport volontaire, quoi. Il n'y avait pas de demande aux habitants de le gérer. Sauf que la collectivité ne s'est pas donné tous les moyens pour le gérer. Ça demandait un investissement important de récupérer la matière. Il fallait y aller tous les 15 jours. Et du coup, elle a décidé ben en tout cas, la collectivité n'a pas voulu se donner les moyens de le faire elle. Et du coup, ils ont décidé de fermer ces sites-là. Mais du coup, de proposer aux habitants d'en réouvrir si ils étaient prêts à participer à la gestion de ce site, comme dans les pieds d'immeuble.
0: Voilà, c'est-à-dire pas uniquement venir déposer son compost, mais vraiment, vraiment faire son compost ensemble. Et c'est là où justement Humus et associés a un rôle à jouer.
1: Exactement. Donc en fait, c'était de leur dire, on va vous soutenir. Donc pareil, on va vous accompagner comme les pieds d'immeuble, même avec un renforcement de l'accompagnement. On va même vous aider sur l'approvisionnement justement en broyat. Donc c'est Toulouse Métropole qui les fournit en broyat pour pas qu'ils aient à gérer ce point-là.
0: Le fameux brin.
1: Le fameux brin indispensable pour composter. Et par contre, on leur demande de gérer le site, donc de gérer les inscriptions, de les limiter, et puis après de gérer surtout les transvasements, donc tout le suivi entre les différents bacs pour arriver jusqu'à du compost mûr. Et du coup, pour cela, il y a aussi une question de responsabilité civile qui les a amenés à demander à ce qu'ils créent ou s'adossent à une association. Donc ça a suscité du coup un questionnement. Les habitants n'avaient pas envie de créer juste une association pour gérer un site de compostage, c'est bien normal. Et nous, on n'avait pas forcément prévu ça à la base, mais on a été sollicité en ce sens et on a trouvé intéressant de se proposer pour être cette association porteuse, parce que ça a du sens, c'est tout à fait ce qu'on défend. Et du coup, ça crée de fait une émulation et un enrichissement quand même de notre vie associative par ces collectifs d'habitants qui sont en train d'adhérer progressivement à notre association. Et donc c'est tout frais, hein. Les adhésions datent là du début d'année. Donc du coup on a déjà deux jardins qui ont adhéré, donc deux sites de compostage en jardin public pour être plus précis. Donc c'est un potentiel assez de 50 foyers et l'autre 70 foyers. Donc on a voilà, quelque part on a plein d'habitants indirectement qui ont rejoint notre association, et on espère bien quand même créer une dynamique aussi autour de ces sites pour convaincre aussi au-delà ceux qui peuvent faire en pied d'immeuble, ceux qui peuvent faire en individuel, et puis peut-être de nouveaux sites en jardin public ou en quartier. Et on espère bien développer au maximum ces sites de compostage à l'échelle de la métropole.
0: Alors un autre lien avec les jardins collectifs, que ce soit des jardins partagés ou des jardins publics, c'est une fois le compost créé, il faut l'écouler. Donc ça peut favoriser des nouveaux types de jardins qui naîtraient à partir de friches grâce à des systèmes de lasagne. Du coup, ce compost que vous créez via vos différents accompagnements de compostage collectif, comment il est réutilisé aujourd'hui?
1: Alors aujourd'hui, la réglementation, de toute façon, impose que seuls les producteurs de ces déchets peuvent utiliser le compost. Donc, il ne peut pas être légalement donné ou vendu, sauf à être normé et ça a un coût. Donc, de toute façon, le principe, c'est que les habitants doivent l'utiliser eux-mêmes dans leur résidence ou pour leur propre usage. Dans les faits, on a toujours l'impression qu'on ne va pas savoir quoi faire de la matière, mais il y a quand même une diminution très importante par le processus de compostage de ces quantités de compost. Donc en fait, il y a souvent largement de quoi l'utiliser déjà pour les balcons ou les petits bouts de jardin qu'ont les habitants sur leur immeuble. Et puis souvent, à travers les espaces verts, c'est toujours intéressant de faire un paillage, de mettre du compost en paillage pour enrichir les sols. Donc souvent, de toute façon, il y a une utilisation. Mais c'est vrai que beaucoup d'habitants ont eu envie d'aller plus loin et d'utiliser le compost à travers un jardin potager ou à minima des aromatiques. Donc il y a de plus en plus de demandes quand même à utiliser le compost et à être aussi accompagné dans cette utilisation du compost. Donc on a bien sûr l'association Partageons les Jardins qui peut elle être accompagnatrice sur l'émergence et l'animation de jardins partagés. Mais bon, à l'échelle d'immeubles, ça peut être plus modeste, on va dire. Et là, c'est vrai que de plus en plus, on a des compétences internes puisqu'on a parmi nos maîtres composteurs des jardins qui ont des compétences importantes et du coup des fois de plus en plus on va un peu plus loin et même Toulouse Métropole est en train de réfléchir peut-être à proposer des ateliers pratiques où on va aller sur l'utilisation du compost en proposant justement des techniques lasagne ou autre sur comment on peut valoriser ce compost en jardinant.
0: Alors, on va développer là finalement un projet, si j'ai bien compris, de votre association Humus et Associés. Donc, sur Toulouse ou son agglomération, essayez de mobiliser les entreprises et les collectivités qui ont de la restauration collective, donc qui sont des gros producteurs de déchets, à mettre en place un compost directement au plus proche sur les espaces autour de leurs bâtiments. Et d'ailleurs, c'est une obligation légale, au-delà de certaines quantités.
1: Oui, au-delà de 10 tonnes de déchets par an aujourd'hui, mais les seuils font que ça sera de plus en plus obligatoire. Et il y a par ailleurs aussi des établissements qui payent aujourd'hui des redevances spéciales qu'ils ne payaient pas avant. Donc ça les fait quand même réfléchir. C'est bon, c'est un peu la réalité du monde. C'est parfois par l'angle économique qu'on a envie d'agir sur le plan écologique. Mais bon, c'est une réalité. Et nous, on aimerait bien développer davantage cet aspect-là qui, pour le coup, sur notre territoire, n'est pas très développé. Il n'y a pas vraiment d'énorme volonté politique à l'échelle des collectivités pour développer le compostage en établissement. Et nous, on est convaincus que c'est pertinent, même là aussi, comme on le disait tout à l'heure, en termes de lien social, en termes de projet d'établissement, de lien entre les élèves, la communauté éducative, voire les parents d'élèves. Ça peut être extrêmement intéressant. Donc, on essaye de développer cet axe en démarchant, en allant voir les collectivités, les établissements. On a des établissements privés qui commencent à nous solliciter directement aussi. Donc, on n'a pas encore beaucoup de projets. On en avait eu installé il y a quelques années. Là, on a potentiellement un collège à Tournefeuille là qui nous a sollicité avec qu'on va accompagner. Et on travaille avec une autre association, et ça, je trouve c'est important de le dire, qui s'appelle Proportion sur le gaspillage alimentaire. Parce que pour nous, là aussi, travailler sur le compostage en établissement ne peut pas se faire sans évoquer le gaspillage alimentaire, puisque c'est quand même une part énorme qui explique les déchets organiques jetés dans ces établissements. Et nous, on promeut le compostage, mais uniquement des résidus inévitables. Donc l'enjeu, c'est quand même de travailler d'abord sur le gaspillage alimentaire et puis de valoriser ce qui doit l'être et qui reste. Donc on essaie de proposer un accompagnement global avec Proportion sur lutte contre le gaspillage alimentaire et valorisation des déchets organiques avec tout un accompagnement. Aujourd'hui, ce qu'on ressent, c'est que tous les établissements ne perçoivent pas encore l'intérêt, la plus-value. Il y a un coût au début, effectivement, de l'accompagnement, la première année notamment, mais il est amorti largement dès la deuxième année où on fait des économies, y compris financières, par justement la diminution du gaspillage alimentaire et du coût potentiel des déchets, de la valorisation des déchets. Et du coup, bon, on sent que ça bouge, mais on est un peu dans cette année où on espère concrétiser au maximum les touches qu'on a eues dans les établissements et développer cette solution qui nous paraît aussi indispensable pour le compostage de proximité, quoi.
0: Et alors bon, on dit souvent que le bon exemple doit venir des collectivités. Il y a bien au moins une collectivité sur l'agglomération toulousaine qui a bien travaillé ces questions de compostage, de restauration collective et de gaspillage alimentaire.
1: La collectivité qui a le plus développé, on va dire, c'est le SICOVAL, la communauté du sud-est toulousain, où on a quand même accompagné une douzaine d'écoles sur leur agglomération en restauration collective. Mais là, justement, eux, ils ont un petit peu arrêté depuis l'an dernier en disant on va d'abord travailler le gaspillage et après on repartira sans doute sur le développement du compostage. Mais c'est vrai qu'en établissement, ça demande quand même beaucoup de volonté à tous les niveaux parce qu'il y a encore plus cet enjeu de fédérer les acteurs et de s'assurer que ça va se pérenniser dans la durée. Ça ne peut pas reposer sur une seule personne. L'agent, par exemple, qui va devoir tous gérer depuis la récupération des déchets, la gestion du site, parce qu'on observe quand même que sur les écoles où ça a pu se passer comme ça, il y a un risque d'épuisement, même si là aussi on incite sur le fait qu'une fois par an, ça peut être bien de faire une rencontre là aussi entre établissements pour redynamiser, partager les retours d'expérience et voilà, se redonner un petit peu de dynamique. Donc c'est vrai qu'en établissement, c'est plus contraignant, ça demande plus de volonté et de moyen d'accompagnement au départ pour s'assurer par contre que ça réussisse dans la durée. Et ça, on y insiste parce que nous, on n'a pas envie non plus de faire de l'installation pour de l'installation. Si ça ne doit pas être géré, voire être contre-productif parce que c'est mal géré, c'est pas non plus l'intérêt, quoi.
0: Et puis, il y a peut-être aussi des solutions un petit peu plus industrielles, un peu clé en main, qui arrivent avec des composteurs, une grosse machine qui coûte bien cher. Ça vous fait pas un peu compétition ?
1: Alors aujourd'hui, effectivement, il y a des solutions de collecte des biodéchets qui vont être ensuite gérées sur des plateformes industrielles, soit de compostage, soit de méthanisation. On a un acteur pas très loin de Toulouse, à Revel, qui s'appelle, voilà, qui travaille sur cette question. Mais on a... justement, là, sur le coup, là, le nom m'a échappé, mais ça va me revenir. Et du coup, là, ce qu'on observe, par exemple, sur le collège de Tournefeuille, on a eu les coûts un petit peu de la collecte. Et nous, on se rend compte que en dehors de l'investissement des composteurs, qui coûte quand même assez cher en compostage en établissement, parce que c'est souvent des pavillons de compostage, ça peut coûter 3-4 000 euros l'achat des composteurs, mais après qu'ils vont durer 10 ans. L'accompagnement seul, ou même l'accompagnement plus investissement, ça coûte à peu près autant que la collecte sur une année. Donc les établissements qui ont été obligés de passer directement à une solution de gestion des biodéchets, qui ont souvent fait le choix de la collecte, se rendent compte au bout d'un an, deux ans, que ça coûte cher et commencent à réfléchir à des solutions alternatives, dont la gestion de proximité. Donc on a bon espoir qu'on montre que notre solution peut être plus intéressante à tous les niveaux, quoi.
0: Ça permet donc de faire des économies et puis au final c'est plus écologique, plus créateur d'emplois, créateur de liens. Donc on invite tous les gens intéressés à aller sur votre site internet, donc Humus et Associés, association basée à Toulouse, parce que vous avez un centre, vous répertoriez quand même pas mal d'informations et ça peut être bien utile.
1: Oui, tout à fait. Sur notre site, vous trouverez pas mal d'infos sur le compostage, sur tout ce qu'on propose, sur des ressources en ligne, les formations, la carte des composteurs collectifs qui permet de montrer justement ce développement en cours sur le territoire. Donc, et puis nos coordonnées justement, téléphoniques et mails, et un maître composteur vous répond du lundi au vendredi pour toute question sur la valorisation de la matière organique.
0: Et aussi, bien sûr, le réseau Compost Citoyen, réseau national. Merci Antoine.
1: Merci à vous.
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0: Pendant ce temps, camp de réfugiés, Sahara occidental.
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Le devilfish des Anglais. Le kraken des légendes scandinaves.

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Quand j'étais petit, j'étais naïf, j'étais gentil. Et chaque dimanche à mes sorties, j'interrogeais ma mère. Je posais constamment, et des pourquoi, et des comment. À quoi que ça sert ceci, maman? Et ça pourquoi que c'est faire? Pourquoi donc papa a de la moustache et pipoupa? Et pourquoi que grand-mère en a presque autant que grand-père? Quelle chose singulière, c'est des drôles d'affaires. Je voudrais qu'on m'éclaire, et pour bien comprendre tout ça, dites-moi, ma mère, dites-moi, ma mère, pourquoi les chiens dans la rue se montent dessus? 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J'y disais pourquoi quand deux amoureux vont au bois, souvent ils en reviennent trois. Comment donc ils opèrent? 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

0: On veut rentrer en contact avec des êtres extraterrestres ou autres.
1: Moi, j'aimerais bien, mais enfin,
0: mais il peut y avoir des bons comme des mauvais. Ouais. Et puis, si ça se trouve, même des prédateurs des hommes qui seraient bien contents de se nourrir éventuellement de nous, en plus, pourquoi pas.
2: Il devrait exister des extraterrestres plus avancés que nous.
1: Mais il y en a.
2: Alors, en tant que scientifique qui se respecte, on essaie le plus rapidement possible.
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0: Marie-Josée, Nalembié, Marie-Josée, en tout cas tu décontrôles, hein? Ça fait depuis le temps, depuis si longtemps. Hein? Moi je viens seulement te voir, oh je sonne porte de bois. Donc l'autre jour je viens seulement, oh je ne pouvais pas entrer, tu me laisses la planter dehors comme un poteau électrique. Hey, Marie-Josée, en tout cas, qu'est-ce que je peux encore faire? Je t'ai déjà tout offert.
1: Une maison, un freezer, une voiture et tout.
0: Hein? Il faut faire des enfants, c'est ça, Marie-Josée. Hein? Toute une sentimentale aussi. Hein? Faisons des enfants. Faisons autant d'enfants qu'il y a de noix sur les palmiers. Geba.
2: Avec beaucoup d'argent.
0: Geba. Geba.

0: Toquei.
1: Yeah.
0: Avec beaucoup d'argent.

Mais comment faire allons-nous faire? Belgique, Espagne ou Angleterre? Algérie, Écosse ou Mali? Égypte, Irlande ou Laponie?

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0: C'est comme Chirac, il voulait se prêter à faire un putain de meeting pour ses élections, on m'interdit de rentrer. 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

0: Bonjour à toutes et bonjour à tous. L'émission Tôt ou Tarn accueille aujourd'hui dans les studios de Radio Octopus à Rabastens, dans la chaleur du mois de juillet, une grande équipe. Ils sont quatre dans le studio. Ils et elles sont quatre. Ce sont les représentants de la compagnie du Morse. Et ils sont venus nous parler du festival du Morse, un festival annuel qui met du baume au cœur à Coufouleux, toujours fin août, depuis quelques années maintenant. Je vous rappelle les dates du 28 au 30 août 2026. Ça se passera sur l'esplanade des Confluences. Alors, autour de la table, dans le studio, je souhaite la bienvenue à Anne Collin,
1: donc,
0: la directrice artistique de la compagnie du Morse, qui est là aussi programmatrice du festival, hein, qui participe à la programmation, notamment, entre autres.
1: La programmation, elle se fait en collectif.
0: Ouais. Ok, très bien. Merci de cette précision. Après, nous avons Véronique dite Vivi. Donc je dis les deux, Véronique dite Vivi, qui est la présidente de la compagnie. La compagnie est une association bénévole et aussi apprentie comédienne, c'est ce qu'elle m'a dit tout à l'heure. Puis nous avons Stéphane qui est bénévole, membre du conseil d'administration, donc bénévole au Festival du Morse. Et puis François Chailloux, l'une des chevilles ouvrières de la compagnie du Morse, du festival. Il s'occupe de pas mal de choses, régie générale notamment. Bon, à titre professionnel, il est aussi réalisateur de audiovisuel. Il fait ça, il est photographe. Hein, en fait.

0: plein de cordes à son arc, comme beaucoup de ces morceaux-là qui sont dans le studio aujourd'hui. Bienvenue à toutes et à tous. Alors, le Festival du Mort cette année, il se déroule sur l'esplanade des Confluences. De façon habituelle, c'était sur ce qu'on appelle la place de la mairie, face à la mairie de Coufouleux. Pourquoi ce déménagement, Anne ?
1: Alors, ce déménagement, il a mis du temps à se décider. On a passé beaucoup de temps à l'automne à savoir si le festival allait avoir lieu, allait être réitéré cette année. Et puis, au bout du compte, on a dit OK, mais au vu des réductions drastiques des financements publics, et d'ailleurs à l'heure actuelle encore plus en 2026, et de l'économie fragile de la compagnie, on a décidé de le maintenir, mais dans une formule peut-être plus réduite, en tout cas...
0: Plus économe, quoi.
1: Oui.
0: En gros, c'est ça. La location du chapiteau qui était dressé sur la place de la mairie représentait un poste important du budget, je pense.
1: Bah, moi, je dirais pas ça. C'est pas la location du chapiteau. C'est un ensemble de choses. Ouais. La place de la mairie, il faut l'habiter. Donc, il y avait pléthore de déco, donc beaucoup plus de bénévoles.
0: L'an dernier, si j'ai une bonne mémoire, c'est 6 000 euros en moins de la DRAC qui vous sont tombés sur la tête, c'est ça ?
1: Oui, je crois que c'est... le chiffre exact, je n'en sais rien, mais je crois que c'est entre 4 et 5 000 euros.
0: Voilà, ben c'est ça, ouais. Ce qui n'est pas rien.
1: Voilà, c'était pas rien. Et puis, on a été aussi conduit au niveau des financements du FDVA, donc sur le fonctionnement de la compagnie.
0: Donc là aussi, c'est l'État. Merci, l'État.
1: Ouais. Oui, on ne va pas leur dire merci. Non,
0: enfin, non c'est de l'humour, c'est deuxième degré.
1: Oui, non, ça ne marche pas. C'est là. Non, il y a de quoi être en colère. On s'est vraiment battu au niveau de la discussion pour maintenir ce festival. Et puis, une année d'élection à la fois municipale et cette année, en 2027,
0: présidentielle,
1: il nous semblait, en tout cas, d'un avis commun, que c'était important de maintenir une manifestation comme celle-ci. Voilà, il y en a plein d'autres sur le territoire, et c'est tant mieux. Et tant qu'il y en aura, ça...
0: Il y a de l'espoir.
1: L'espoir, exactement.
0: Il y a du combat, il y a la lutte par l'action culturelle.
1: Il y a du faire ensemble, et moi, ça me paraît être une base du politique dans la cité, quoi. Ça me paraît bien.
0: Ok, donc l'esplanade du Confluence, pour information, pour ceux qui ne connaissent pas Coufouleux, c'est juste à côté de la salle Hervé de Guerre-David, qui vous permet d'avoir une salle... sans avoir besoin de sortir un chapiteau.
1: En fait, plus de salles, il y a la salle Hervé de Guerre-David, il y a le gymnase qui va être mis à contribution et un espace à l'extérieur pour la scène concert qu'on maintient à l'extérieur, évidemment, et des tables sur l'esplanade. Et ma foi, il n'y a pas de raison que ce ne soit pas aussi convivial.
0: Bon, ça oblige donc à revoir à l'envergure du festival. Mais vous n'avez pas quand même perdu l'ADN du festival, qui est un mélange entre du théâtre, de l'art de la rue, de la musique évidemment, et puis aussi de la convivialité au travers de ce qu'on peut y manger, y boire.
1: C'est ça. Sur la programmation, on l'a maintenu, mais au dernier cara, parce qu'en fait, on était parti sur une seule journée. Le samedi, puis en fait, au bord du monde.
0: Le café au bord du monde, Yvan.
1: Yvan, notre ami. Moi, je veux bien faire la clôture. Donc, il y a encore deux spectacles au bord du monde. Et puis, le vendredi soir, ce spectacle, je le cite parce que c'est celui qui restera uniquement programmé le vendredi soir, c'est Larzac. Il nous a tellement plu et on s'est dit que c'était carrément intéressant de le programmer. Et du coup, on se retrouve à nouveau à 3 jours de programmation.
0: On va explorer le programme incessamment sous peu, mais ce que je voulais demander à la présidente, Vivi, c'est que par rapport à cette problématique de financement de la compagnie, qui doit toucher aussi les autres activités de la compagnie, notamment les créations, les diffusions, etc. Pour une présidente, ça ne doit pas être de tout repos, je suppose. Vivi, tu es présidente depuis combien de temps de la compagnie ?
2: Eh bien, avant le Covid, je crois. Hein, donc oui. 2019, un truc comme ça.
1: Bah, la première édition sur la Grande Place, c'était 2018.
2: Oui,
0: ah oui,
2: où j'étais là. Et j'étais voilà. déjà présidente.
1: Il me semble. Hein.
0: Donc ça veut dire qu'effectivement, c'est quand même chaque fois à réinventer un peu toute la machine. Hein,
2: Oui, enfin, moi, je ne suis pas trop au fourneau, oui. on va dire. Hein.
0: Ouais.
2: Voilà, moi, je fais un peu attention à ce qui se passe, évidemment. Je suis les affaires. Mais c'est vrai que ce festival, il nous plombe les finances chaque
0: oui.
2: année.
0: Mais il mobilise aussi l'engagement de la compagnie.
2: Il mobilise aussi, oui. Moi, je pense aussi qu'on a une équipe de bénévoles qui fatigue aussi un petit peu. Mm-hmm. Donc, c'est vrai que de réduire la voilure, ça va aussi nous permettre de réduire le nombre
0: de bénévoles.
2: Avec moins de sites installés, moins de trucs, moins de machins. Enfin...
0: D'accord, ok. Quitte voilà. à repartir de plus belle, alors, si les jours meilleurs reviennent.
2: Ouais.
0: Ouais. Bah,
2: bon, mais aussi... disons que l'an dernier, on a fait une super belle édition. Exceptionnellement, on n'a pas eu l'orage.
0: Oui, c'est vrai que chaque fois...
2: On a eu du beau temps.
0: Les cieux n'étaient pas cléments jusqu'à
2: voilà.
0: présent. Et là, en 2025, c'était le cas.
2: Et les finances n'étaient toujours pas complètement au rendez-vous. Et
0: oui.
2: donc, voilà, chaque fois, c'est quand même la compagnie qui...
0: Ouais. Éponge. Qui éponge. Ouais.
2: Qui éponge et qui met en danger les autres activités. Enfin...
1: Bah, surtout les salariés. Ouais, c'est...
2: Bah, surtout les salariés. Ouais,
0: ouais,
2: c'est...
0: Ouais. Ouais. Oui, la compagnie Mors, c'était certes une compagnie associative. Mais compte des salariés, des gens qui font tourner oui. la boutique, si j'ose dire.
2: Mais c'est ça.
0: Et
2: c'est
0: il faut penser à eux. Il faut aussi penser que ben, il y a aussi des intermittents du spectacle hein, qui sont mobilisés pour les temps forts de la compagnie. Alors effectivement le festival, mais aussi les autres temps forts, les rencarts du Morse, etc., etc. Donc on a vraiment une préoccupation qui est quand même majeure qu'on ne peut pas occulter. Hein. Stéphane, toi, ça fait combien de temps que tu es bénévole au festival ?
3: C'est la troisième année que je participe à ce festival.
0: Ouais. Comment tu es venu ? C'est quelque chose qui t'a intéressé ? Tu es venu en tant que spectateur, je suppose, au départ ?
3: Non, pas du tout. vraiment par hasard.
0: Vraiment par hasard. T'es passé, t'as vu de la lumière et t'es rentré.
3: C'est exactement ça, oui. je raconterai pas l'histoire en entier parce que...
0: D'accord, c'est pas l'objet, mais en l'occurrence, bon, et tu as trouvé quoi dans cette équipe de bénévoles, dans cette compagnie du Morse ?
3: Eh bien, j'ai trouvé tout de suite des gens très sympas, très engagés.
0: Ouais.
3: Et j'ai fait, je dirais, quelques prestations avec eux et tout de suite, ça m'a donné envie de continuer.
0: Oui, donc tu es aussi comédien ? Amateur au sein de la fabrique du Morse, qui est en fait la partie, on va dire, pédagogie et apprentissage du théâtre de la compagnie du Morse.
3: Tout à fait. Donc, mon premier bénévolat, c'était le temps des Morse, ou le temps des Mômes à l'époque. Donc, c'est ouais. les représentations théâtre, c'est les restitutions de l'année.
0: Ouais.
3: Et donc, moi, c'était mon premier bénévolat en tant que technicien, en tant que pour donner un coup de main.
0: Ouais, rôdi, quoi, comme
3: et
0: on dit.
3: Voilà, toute main. Et du coup, ça m'a donné envie de faire du théâtre. C'était vraiment sympa. Et
0: ah oui, d'accord, ok.
3: Donc, voilà, et donc je me suis inscrit au cours de théâtre pour l'année suivante.
0: Bien. Et donc tu as fait, et tu es monté sur scène.
3: Exactement. Et donc parallèlement, je m'investis également dans le Festival du Morse.
0: Et tu es aussi au conseil d'administration.
3: Bien sûr, ça fait 3 ans également.
0: Tu as une fonction particulière au CA ?
3: Conseil.
0: Conseil, contribution et conseil. J'aime bien comme il se présente de façon très succincte, mais à mon avis, c'est très parlant. François, cette problématique de réduire la voilure, bon, mais ça, c'est des choses qui te parlent, parce que toi qui es dans la compagnie depuis tellement de temps, même, je veux dire, tu fais partie des meubles, ça veut dire quoi ? Ça veut dire moins de matériel, déjà moins d'intermittents à embaucher, non, il y en a autant finalement.
4: Non, on a le même nombre d'intermittents. On va essayer de garder le même cap, c'est-à-dire même si c'est moins important au niveau logistique, il faut garder la même qualité d'accueil, la même qualité technique, c'est-à-dire d'accueil du public, des artistes
0: oui.
4: et des bénévoles.
0: Et ouais.
4: C'est-à-dire que quand je dis bénévoles, on les accueille, les bénévoles. On leur demande de travailler, bien sûr, mais on les accueille aussi. C'est-à-dire qu'on ouais. les nourrit et on les nourrit oui, bien.
0: Le catering est important.
4: Voilà, okay. Donc tout ça, c'est maintenu. Donc, cette exigence-là, on la garde et on y tient. Donc c'est une autre façon de réfléchir le festival, mais ça reste la même exigence.
0: Ben on va voir justement sur le programme, la partie artistique. Hein,
4: qu'est-ce qui est le plus important quand
0: Ce qui est le plus important, on est d'accord. Hein, on a un peu beaucoup parlé de l'économie du festival, hein, qui est quand même importante. On sait très bien actuellement ce qui agite la sphère culturelle. Je rappelle les dates du 28 au 30 août. Le 28 le 29, c'est à Koufoule. Le 30 août, c'est à Salvagnac. On a compris ça. Des spectacles vivants, des concerts gratuits. Quand je dis spectacle vivant, il y a différents types de spectacles vivants. Et en fait, le vendredi 28 août, le démarrage du festival, donc à 21h dans la salle de Guerre David, une conférence documentaire qui s'appelle Larzac, avec un point d'exclamation. Tu peux nous en parler, Anne, puisque tu as commencé à nous en parler.
1: C'est un seul en scène. C'est assez formidable ce que fait Philippe Durand, hein, c'est ça. Pendant près d'une heure, il va nous, à la fois nous dresser l'historique du plateau du Larzac et de la lutte qui s'y est menée. Et en même temps, il va la faire au travers de tous les habitants qu'il a croisés. Et donc, seul derrière une petite table et vraiment dans un minimalisme de jeu, il va jouer tous ces personnages, toutes ces personnes, tous ces habitants et donner leur point de vue. Et amener l'information concernant la lutte qui s'est passée au Larzac, qui est très intéressante par rapport à ce rapport à l'État, justement. À l'heure actuelle, ce qui a été mené dans les années 60-70 perdure, c'est-à-dire qu'il y a encore des tas de familles qui vivent grâce à ce qui a été mis. Alors, je ne rentrerai pas dans les détails parce que c'est assez pointu et j'aurais peur de dire des bêtises. Ouais. Mais
0: les réseaux de production, les réseaux d'entraide,
1: mais même
0: etc.
1: Le système légal qui a été mis en place sur l'achat des terres et la participation et comment on laisse la maison, l'héritage de ça et comment ça continue.
0: D'accord.
1: Voilà, l'État n'a pas pu gagner quoi que ce soit depuis toutes ces années. La terre leur appartient à ces paysans.
0: Et on passe au lendemain. Et comme la tradition le veut, vous êtes présent au marché de Rabastens. Donc le samedi matin, vers midi, avec un petit set musical avec les Happy Devils.
4: Ils font du blues,
0: a priori, oui.
4: C'est ça.
0: David, ça semble plutôt parlant comme nom de groupe pour entraîner les gens vers le site du festival à Koufouleux, puisqu'en fait, le site à Koufouleux ouvre à 15h, donc je rappelle, Esplanade des Confluences, avec des spectacles qui vont commencer dès 15h30.
1: Bah, je peux rajouter une petite chose qui n'est pas sur le programme. Mais à côté de, enfin, sur le même site, sur le marché de la petite scène de Happy Devils, il y aura une jeune fille qui fera des maquillages. Et elle sera aussi...
0: Sur le festival.
1: Voilà.
0: Ok, très bien. Donc, 15h30, ouverture du site à Koufoule Esplanade du Confluence avec Oussa, qui est plutôt, on va dire, un spectacle très jeune public.
4: Oui.
0: François,
4: en fait, on avait l'habitude de faire des spectacles.
0: Six mois et plus, pas six ans et plus, Vivi.
2: Six mois.
4: On avait l'habitude de faire des spectacles sous la tente berbère quand on était sur la place. Et on s'est dit qu'on avait bien envie de garder cette programmation
0: idée-là.
4: Pour les
0: D'accord.
4: tout petits. Donc ce spectacle va jouer deux fois parce qu'il a une jauge réduite. Pour que ça soit abordable justement aux tout petits.
0: Musicienne, conteuse visiblement et aussi manipulatrice d'objets.
1: Exactement.
0: C'est la compagnie Pause Musicale.
1: Elles nous viennent de l'Aveyron.
0: De l'Aveyron,
1: yes.
0: On aime bien les Aveyronais, quoi qu'il en soit. Ensuite, à 16h, il y a Péroni, théâtre musical clownesque par la compagnie Didong. Ça, c'est au gymnase et c'est dès 5 ans, là aussi, on peut y amener ses enfants.
1: Bah, on a bien vu notre public. Notre public, il est familial. Alors, on a vu que ça démarrait assez avec des familles, des landaus, des enfants jeunes. Bah, après,
0: les enfants grandissent.
1: Voilà. Et Péroni, moi, je suis très contente de la programmer. Alors, pour être tout à fait honnête, je ne l'ai pas vu, mais je suis très contente de pouvoir le voir. Je me suis fait plaisir. Je nous ai fait plaisir. Parce que ce spectacle, il a 10 ans. Ça fait un paquet de fois que je le loupe et puis je me dis, c'est l'occasion.
0: Le Péroni, théâtre musical clownesque par la compagnie Didong au gymnase à 16h. On passe à la suite à 18h avec un autre spectacle, toujours dans... toujours
1: au gymnase. Qui traite du genre, hein, quand même, Péroni. C'est pas un spectacle simplement. Oui, c'est intéressant.
0: Oui.
1: Voilà, d'accord, c'est okay. Juste pour dire.
0: Et puis La Vieille et son pianiste, c'est à 18h. Marionnette, corporelle et équilibre sur fil de fer. Là aussi, dès 5 ans, par la compagnie Le Boustrophédon. Et c'est au gymnase. Il y a beaucoup de marionnettes, de clowns, etc. C'est une constante hein, du festival de proposer, notamment des spectacles tout public, jeune public, et plutôt sur entre le théâtre et le visuel, quoi, du théâtre visuel, quoi.
1: Moi, j'ai presque envie de dire qu'à l'heure actuelle, le théâtre, je sais plus qui c'est qui avait inventé ce terme-là, un des directeurs de la scène nationale d'Albi, d'art croisé. Bon, c'est un peu pipeau, mais ce que je veux dire, c'est qu'à l'heure actuelle, l'école du cirque de Chalon, on y fait du clown, on y fait du théâtre, on y fait de la dramaturgie. Donc forcément, les spectacles, ils sont à la fois faits de théâtre.
0: Ouais, d'accord.
1: Et je trouve ça plutôt chouette.
0: Ouais.
1: Et Lucie Boulay, qui est la comédienne qui est funambule et acrobate, est quelqu'un d'assez formidable. Je l'ai vu dans un pot d'âne, seul à manipuler 11 ou allez, je crois qu'il y avait 11 ou 14 marionnettes pour raconter ce conte. Et c'est magnifique. Mmh. C'est vraiment une artiste précise, consciencieuse. Et là, avec son fil, et alors je vous en dis pas plus, mais elle, à la fois, il y a du fil, il y a, on pourrait dire, de l'acrobatie et du masque. Et tout ça est en musique. Et franchement, bon, si des enfants de 5 ans peuvent voir ça, c'est chouette de leur ouvrir les portes comme ça.
0: On passe au premier concert de la soirée à 19h, donc les Happy Devils, qu'on aura vu le matin là, au marché de Rabastens. François, donc ce concert, il est gratuit.
4: Oui, les concerts restent gratuits.
0: Voilà, ils sont accessibles à l'extérieur.
4: On peut boire des coups, manger
0: des choses, et puis effectivement apprécier ce concert qui est à 19h sur la scène du concert qui est installé sur l'esplanade. À 21h, un autre spectacle à la salle de Guerre David, Mektoub. Mm-hmm. Alors Mektoub, c'est François qui va en parler.
4: C'est un seul en scène de danse, de cirque, un peu stand-up, quoi, je dirais, mais avec beaucoup d'émotion et de poésie.
0: D'accord. Voilà. Mais pareil, tu disais Air Croisé, là on a stand-up de cirque.
1: Ben oui, parce que c'est une circassienne et en même temps, elle raconte quelque chose qui lui est personnel. Alors, elle raconte son statut de jeune fille beurre et qui vit à l'extérieur d'une cité. Enfin, comment elle vit ces deux mondes. C'est dans ce sens-là que c'est un stand-up aussi.
0: Comment vous les repérez, les spectacles? Je suppose que bon, il y a des festivals sur lesquels vous traînez, non?
4: Là, Mektoub, je l'avais vu à la Grainerie, à sa sortie. D'accord. Et on se court après depuis plusieurs années pour la faire venir.
0: Eh bien, tu l'as rattrapée.
4: Ça y est. J'espère qu'elle sera là.
1: On va voir les spectacles. Et puis là, c'est justement l'équipe qui est là, Vivi, Stéphane ou d'autres. L'idée, c'est d'aller voir des spectacles au moins à deux pour avoir une contradiction.
0: Ouais.
1: Mais on va voir les spectacles, contrairement à certains programmateurs, j'en profite, toulousains qui ne viennent pas jusqu'ici. Nous allons au-delà de Toulouse parfois pour aller voir des spectacles.
4: Voilà. Darzac, après, on l'a repéré à Avignon, par exemple.
0: Ah, d'accord.
1: Okay. Oui, mais on ne l'a pas vu à Avignon, mais on l'a vu à Gaillac.
0: Oui,
1: mais voilà, mais on ne va pas forcément à Avignon tout le temps. Voilà.
0: Puis un deuxième concert dans la soirée à 22h30 sur l'Esplanade des Confluences. Monsieur et Madame Loops.
4: Yes.
0: Un duo plutôt connu, couple sur scène et couple dans la vie, je crois.
4: Oui.
0: Il me semble plutôt qu'ils font dans le reggae dub, hip-hop, électro-ska. En fait, c'est vraiment la musique qui ambiance, qui est marrante, qui donne envie de gigoter. Mmh. Avec deux musiciens et une chanteuse, lui aussi chante d'ailleurs, je crois,
4: ouais.
0: qui entraîne les gens dans une sorte de folle sarabande, mais sur un tempo dub et reggae, c'est ça?
4: Oui, tout à fait.
0: Ok, ouais.
4: Monsieur, ça met bien le feu.
0: Ah, c'est ça, ouais. Voilà. Et à la fin, il y aura quand même aussi un autre concert. Trois concerts dans la soirée?
1: Oui.
0: Waouh.
1: L'idée de Mondo Canet, c'était, il y a deux choses, c'était de finir la soirée un peu, comme tu le disais Stéphane, comme un DJ, mais c'est pas un DJ. C'est-à-dire,
0: ouais.
1: C'était pour nous aussi, pour l'équipe des bénévoles, avoir un petit temps de relâche, voilà, et pour ceux qui seront encore là. Et Mondo Canet, c'est aussi le groupe de Julien, qui est notre régisseur de compagnie. Et c'est chouette de le faire venir, parce qu'on l'a vu grandir avec ça. Et voilà, il joue à domicile.
0: Bon, ok. Donc c'est à minuit sur la scène concert, sur l'Esplanade. Mondo Canet, post-rock, noise, crowd-rock.
1: Mais vous l'aurez remarqué quand même, on parlait d'économie tout à l'heure. Là, quand même, et moi, ça me fend le cœur. Hein. C'est pas complètement un choix artistique. Vous l'aurez remarqué que chaque spectacle ou concert, c'est des petites formes. C'est ouais. qu'il y a une, voire deux, maximum sur le plateau.
0: Oui, vous n'avez pas forcément des troupes avec cinq comédiens, quoi.
1: Ben, voilà, c'est ça qui fait la différence, et la réduction et la voilure.
0: Ouais, ouais, je comprends, ouais. Ouais.
4: Des transports.
0: Mais ça n'enlève pas la qualité de la programmation. On passe au lendemain, le dimanche 30 août, et là, on prend soit le vélo, soit ses pieds, parce qu'on peut y aller à pied. Ou alors on fait du covoiturage, on va jusqu'à Salvagnac, hein, et puis les Salvagnacois peuvent en profiter puisque ça se passe chez eux, au Café au bord du monde, hein, pour la clôture du festival. On est chez Yvan Poirier et son Café au bord du monde pour une fin d'après-midi, un début de soirée consacré au Festival du Morse. Avec à 18h30 le spectacle Tout va bien Madame Mello, hein, qui est produit par la compagnie du Morse, alors qui est un spectacle, une pièce, un spectacle que tu avais créé, oui. Anne, il y a pas mal d'années maintenant.
1: Et
0: qui,
1: on peut le dire.
0: On peut le dire, ouais.
1: Et je le dis, il y a 25 ans.
0: Et qui a été repris avec une comédienne qui a repris le rôle.
1: Ben, ouais, ce qui est chouette, c'est que c'est une comédienne qui a fait ses humanités dans le Jura, Besançon, c'est dans le Jura, ouais, dans le Jura.
0: C'est ça.
1: Et qui revient et dans le coin et qui commence à faire son boulot de comédienne et qui cherchait un solo. Et voilà. Mais ce qui est incroyable, c'est qu'il y a 25 ans, c'est autour de la charge mentale des femmes. Ce spectacle,
0: traité avec humour, je le précise.
1: Ah ben oui. Ben oui, carrément.
0: Et je me souviens de
1: oui,
0: quand tu le portais.
1: Quand je l'ai joué. Mais elle en a fait tout à fait autre chose. Et c'est vraiment chouette, le théâtre, pour ça, de s'apercevoir qu'un spectacle, il peut avoir une deuxième vie. C'est c'est une réincarnation, en fait. Madame Mello s'est réincarnée.
0: Eh ben,
1: c'est Lise Nascimento.
0: Et puis, à 21h, D'amour et d'amitié.
1: D'amour ou d'amitié.
0: Ah oui, voilà, c'est d'amour.
1: Alors là, je fais mille excuses.
0: Amende honorable.
4: À Céline Dion, surtout.
1: Oui, à Céline Dion, c'est autour de Céline Dion. Voilà, et vraiment, je m'excuse vraiment platement à la compagnie, vraiment super. Et okay. C'est un spectacle qui, n'est-ce pas, Vivi,
2: ah oui.
1: nous a fait hurler de rire.
0: Oui. De rire, c'est autour de Céline Dion, alors.
1: Ah oui,
4: c'est
1: oui.
0: D'amour ou d'amitié, donc par la compagnie, vraiment super. Et donc, un spectacle à la fois clown et musique.
1: Les bon, deux, je dirais plus burlesque, hein, parce burlesque. Que c'est pas ouais. du clown. Enfin, c'est du clown.
0: Ok.
1: Froid.
0: Bon.
2: Burlesque aussi. Ouais. Ouais.
1: Moi, je trouve qu'elles ont des. Pour parler d'humour, parce qu'en effet, l'humour, il ne fonctionne pas pour tout le monde de la même façon. C'est du Monty Python de filles. Et franchement, c'est du premier degré
0: c'est
1: tout le temps.
0: C'est vrai que ça manquait de. Sérieusement, de filles. Non, les Monty Python, c'était très masculin.
1: Ah bah oui, c'était que ça même.
0: Même
1: mais
0: si
1: là, c'est des filles en Monty Python. C'est
0: très...
1: les Monty Python. Voilà, c'est les Monty Python.
0: Bravo.
1: Oui, oui, je leur ai dit d'ailleurs.
0: Monty Python, ok, très bien. Et là, c'est les deux spectacles au bord du monde sont au chapeau. Ah,
1: c'est ça.
0: Voilà, donc c'est indiqué dans le programme. Le programme qui se résume d'un petit 4 pages là, qui sera diffusé dans le coin. Vous pouvez aussi accéder à la programmation sur le site de la compagnie, ciedumorse.com, sur les réseaux sociaux également. Ce qu'on dit aussi, c'est que je suppose qu'il y a des passes pour la totalité du festival.
1: Non,
0: ah
1: je
0: non
1: crois qu'on n'a pas fait ça. On a établi un tarif famille.
0: D'accord.
1: Deux adultes et un enfant par
0: modique,
1: spectacle.
0: Modique.
1: Oui, par spectacle.
0: Ok.
1: Et après, un prix enfant unique à 5 euros de mémoire, hein, je peux me tromper.
0: Ok.
1: Et tarif solidaire à 9 et complet à 13.
0: Bon, très bien. De toute façon, on peut d'ores et déjà.
1: Oui, la billetterie est ouverte.
0: La billetterie est ouverte. On peut aller sur le site de la compagnie et on atterrit sur Hello Asso. François, tu veux dire quelque chose ?
4: Oui, si vous voulez aider le festival, vous pouvez aller justement sur Hello Asso, puisqu'on a ouvert une cagnotte participative
0: pour aider
4: à boucler le financement.
0: Le budget, je comprends bien. On va écouter Mondo Canet pour
4: Super.
0: Se séparer. Merci à toute la troupe du Morse d'être venue au studio par ces chaleurs accablantes. Et puis, on se retrouve pour un prochain tôt ou tard. On ne sait pas si c'est cet été ou peut-être à la rentrée en septembre. Merci en tout cas de nous avoir écoutés. On écoute Mondo Canet. Ciao.

Bien le bonjour et bienvenue dans ce nouveau numéro de Latinoamérica présenté par El Nono. Aujourd'hui, on part entre la Colombie et le Mexique avec la Sonora Dinamita. La Sonora Dinamita est un groupe mexicain d'origine colombienne, actuellement dirigé par Chuchi Latzin García Mota, Elsa López Aragón et Alma Divina Herrera López. Voici directement pour commencer la conga.

La Sonora Dinamita a vu le jour à Cartagène des Indes, en Colombie. Fondée le 22 mars 1960 par Luis Guillermo Pérez Cedrón, plus tard connu sous le nom de Lucho Argen, figure emblématique de la musique tropicale et notamment de la cumbia. Le groupe a été créé à l'initiative d'Antonio Fuentes, propriétaire du label Discos Fuentes, avec la voix du regretté chanteur mexicain naturalisé Lucho Argen. À ce jour, ils ont vendu entre 45 et 50 millions de disques à travers le monde. On écoute Las Velas Encendidas.

Plusieurs moments clés de l'histoire de la Sonora Dinamita illustrent leur évolution en ambassadeurs de la musique tropicale colombienne. Parmi ceux-ci, on peut citer leurs premiers succès musicaux enregistrés dans les studios du label de Medellín, leur premier voyage au Mexique, pays conquis par leur musique et qu'ils ont adopté, et la consolidation de leurs influences internationales. La Sonora Dinamita s'est installée à Torreón, dans l'état de Coahuila, au Mexique, ville où la musique tropicale est très populaire. Dans une interview, Lucho Hagen a lui-même déclaré « Torreón est une ville très semblable à la Colombie, tant par son style musical que par ses habitants. » Voici Los Mechones.

En 1960, au studio d'enregistrement Disco Fuentes, le directeur artistique Luis Bernardo Salgarriaga assista au premier pas d'Antonio Fuentes, le fondateur de la Sonora Dinamita, dans la création de cette institution musicale. Salgarriaga et Lalo Orozco commencèrent par réunir des musiciens représentatifs de la côte atlantique colombienne, s'efforçant de mettre en œuvre les recommandations de Don Antonio Fuentes. Leur premier nom était Sonora Buscapié, et cela a finalement évolué pour devenir la Sonora Dinamita. Voici Las Brujas.

Les premiers enregistrements de la Sonora Dynamita furent réalisés à Medellín, où 11 musiciens se réunirent en studio pour travailler avec l'ensemble du groupe. À cette époque, les enregistrements se faisaient avec l'orchestre au complet, et la moindre erreur des musiciens impliquait de recommencer tout le processus. Antonio Fuentes avait déjà appris à donner à sa musique cette saveur tropicale si appréciée du public, et les premiers enregistrements de son groupe en témoignent parfaitement. C'est pourquoi ses premiers titres, Main ou Yo la vie, se hissèrent rapidement au sommet des charts. Voici Yo la vie.

En 1962, sort le deuxième album de la Sonora Dinamita, Dinamita, où on retrouve des morceaux phares tels que Cumbia, Barour, Rela, que l'on écoute de suite.

1963, la Sonora Dinamita sort Fiesta en el Caribe, qui présente les tubes Es un tiro, La Negra, Migalina, La tienes tú, y la dieron llorar. La Sonora Dinamita se sépara rapidement, 2 ans plus tard. Malgré un impact, dès leurs premiers enregistrements, les musiciens qui la composaient étaient déjà reconnus et célèbres, et chacun décida de se consacrer à un projet solo. Leurs disques continuèrent néanmoins à se diffuser à travers le continent. Au Mexique, la société Discos Perles a conclu un accord avec Discos Fuentes pour en lancer la distribution au milieu des années 60. Le succès fut immédiat auprès du public mexicain, si bien que quelques années plus tard, la société a sorti un LP pour le marché mexicain regroupant les tubes du groupe Colombia, grâce aux tournées incessantes organisées dans les principaux théâtres et salles de danse à l'initiative de Eduardo Fernandel. Voici Cola y Hocico.

En 1977, le label Discos Fuentes contacte à nouveau Lucho Hagen pour relancer les enregistrements de la Sonora Dinamita. Dans leur deuxième phase, ils sortent leur quatrième album, La Explosiva, et ravivent leur public avec des tubes comme Maicito a Otro Pollo, que l'on écoute de suite.

Leur cinquième album, El Meneito, sorti en 1978, comprenait le titre Se me perdió la cadenita, un succès retentissant qui leur a permis de s'imposer sur le marché mexicain. Cet album a également valu à Sonora Dinamita leur première apparition dans une émission de variété très populaire. La chanson figure aussi dans le jeu vidéo Grand Theft Auto V. Voici cette dernière.

Le 1er juin 1979, la Sonora Dinamita se produisirent au Salón Los Ángeles à Mexico. Il s'agissait de leur premier concert international. Le groupe avait déjà enregistré son 6e album. En 1981, une voix féminine fut intégrée pour la première fois. De nombreux concerts à travers les Amériques suivirent, et ils parvinrent à conquérir le marché européen. Par exemple, en 1989, ils entreprirent leur première tournée européenne, et en 1991 à New York, ils se produisirent pour la première fois au Madison Square Garden. Les années 80 apportèrent encore plus de succès au groupe. Des chansons comme « Ma Jura »,« Las Velas Encendidas »,« El Lagunero » ou « Feliciana » que l'on écoute de suite.

Parmi ses premières distinctions figure un disque de platine pour les ventes d'El Africano, décerné par les représentants de l'industrie musicale mexicaine. La Sonora Dinamita reçoit un autre disque de platine au Mexique en 89 et en 90. Lui et son groupe sont déclarés citoyens d'honneur de Dallas, au Texas. En 92, ils ont connu un succès retentissant et ont donc été les invités d'honneur des programmes télévisés les plus importants d'Amérique latine. Voici Ay Chave.

Avec leur album suivant, La Sonora Dynamita, ont continué à engranger des succès, restant pertinents et actuels, tout comme à l'époque, où des rythmes tels que le techno merengue, la cumbia rap, la punta et la lambada étaient à la mode. Par exemple, sur leur album de 92, ils ont sorti un morceau intitulé Caldo de Camarón, soupe de crevettes, qui utilisait le rap comme argument marketing pour séduire les jeunes, sans pour autant renoncer à leur goût pour la cumbia. Voici Majura.

Lucho Hargen est décédé le 15 janvier 2002 dans la ville de Carthagène, des suites de complications liées au diabète dont il souffrait depuis plusieurs années. C'est depuis Alma Divina Herrera López, dit la China, et Pedro Manuel Osorio, percussionniste, qui ont pris la direction du groupe, jusqu'à sa propre mort, en 2011. La Sonora Dinamita ont sorti Amover el Cu en 2003, un album enregistré pour Disco Fuentes au studio JGS de Monterrey, Nuevo León, au Mexique. Le titre éponyme, arrangé par Eddie Guerra, est devenu un tube de cet album, mais perso, c'est pas celui que je préfère, alors si tu veux l'écouter, tu le trouveras sur le web. Ils ont ensuite sorti Cumbia Universal en 2005. En 2013, pour célébrer leurs 50 ans de carrière, le label a sorti un double album numérique regroupant leurs plus grands succès. On écoute Mil Horas.

En 2014, la Sonora Dinamita ont de nouveau fait parler d'eux avec la sortie des singles Mi Movimiento, extrait de l'album numérique Salsa, Champeta y Tropical, Fiesta Latina, et Corazón Mentiroso, qui est devenu un tube sur la compilation 14 Canonazos Bailables, volume 54. Ils continuent de tourner à travers le monde avec une autre formation en 2026. Voici Escándalo.

Voilà, c'était la Sonora Dinamita de México dans Latin America, présentée par El Nono. Merci à Toff à la réalisation et à toutes les radios qui diffusent mes émissions. Merci également au site Wikipédia qui m'a aidé à préparer cette émission. Je te laisse avec la chanson El Desamor, ainsi qu'avec une citation de Federico García Lorca. La fête est une roue de lumière sur la nuit. À ciao, bonsoir.

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2: Bonjour et bienvenue à l'écoute de Loop, l'émission du GMEA, Centre National de Création Musicale d'Albi. Et en introduction de cette émission, vous avez pu entendre un extrait de Tribu, projet solo de la chanteuse, comédienne, auteure et compositrice Jeanne Barbieri. Jeanne Barbieri était en résidence au GMEA en octobre dernier pour enregistrer ce solo de voix, harmonium et rombe. Émilie Beffara a pu lui poser quelques questions.

Alors, je m'appelle Jeanne Barbieri et je suis autrice, compositrice et interprète à la voix et au clavier. Et je suis en ce moment au GMEA pour enregistrer un solo qui s'appelle Tribu, et que j'enregistre, que j'ai composé pour voix, harmonium et rhombe.

Le point de départ de cet album, c'est ma rencontre avec l'harmonium. Donc l'harmonium indien, pas l'harmonium qui s'actionne au pied. L'harmonium indien, je l'ai découvert un peu par hasard, quand on enregistrait l'album Refuge avec Stéphane Clore. On avait emprunté cet harmonium à un ami, et j'ai eu un espèce de coup de foudre pour cet instrument-là. J'aime beaucoup les claviers, déjà. Et là, le fait que ce soit un clavier mécanique, donc pas d'électricité, rien du tout, et sa richesse en harmonique m'a vraiment attirée. Et donc, quelques temps plus tard, je m'en suis acheté un. Et quand je l'ai reçu, j'ai réalisé que je ne connaissais absolument pas cet instrument, pas du tout. J'étais devant un objet très beau, mais dont je n'avais absolument pas la connaissance de son fonctionnement, ni même la culture de cet instrument. Et j'ai eu envie, un peu comme les enfants que je vois des fois quand je fais des ateliers, je me suis dit, bah, c'est l'occasion de partir à la découverte de cet instrument de manière très intuitive. Donc pas essayer de trouver un tuto YouTube ou je ne sais quoi qui m'expliquerait comment ça marche, mais rester assez vierge de ça. Et y aller, voir, le fouiller et du coup le contempler d'une certaine manière. Et ça c'est très important dans le démarrage de solo, c'est que ça a été un travail d'observation et de contemplation. De qu'est-ce qui se passe, qu'est-ce que j'entends et comment je me positionne vocalement par rapport à ce qui sort de ce corps vibrant. Et le deuxième point de départ, ça a été le mot tribu, que j'ai choisi de façon complètement intuitive aussi, parce que la première improvisation publique que j'ai donnée avec l'harmonium, c'était dans une exposition photo. Et l'exposition s'appelait « 5 histoires de famille ». Et du coup, pour guider mon improvisation, j'ai choisi un mot dans la proxémie du mot « famille ». Donc la proxémie, c'est des mots qui ont un sens plus ou moins proche. Et un magnifique site qui s'appelle le CNRTL, où les mots d'une proxémie sont représentés comme des planètes. Donc on a le mot central, et autour on a des

constellations. Et donc là, il y avait le mot famille au milieu et puis tout un tas d'autres mots. Et j'ai choisi tribu vraiment juste parce que je trouvais qu'il était beau à lire et à dire. Il n'y avait pas de projection particulière. Bien plus tard, je le dis tout de suite, je me suis rendu compte que tribu, c'était l'anagramme unique et complet du mot bruit. Ce qui m'a beaucoup, beaucoup plu, évidemment. Donc j'ai fait cette première improvisation et comme j'adore les mots, inévitablement, je l'ai utilisé, ce mot-là. Et après, quand j'ai repris le travail de solo, quand j'ai décidé d'approfondir, je me suis dit, tiens, je vais essayer de partir de ce mot-là comme si j'allais fonctionner, comment dire, j'essaie d'être claire. Oui, en gros, je ne voulais pas projeter sur ce mot-là quelque chose qui vienne de moi. Je voulais partir de lui et des associations de sons et de sens vers lesquels il m'amènerait. Et c'est le fonctionnement inverse de celui que je connais. Parce que j'écris beaucoup de chansons. Et en général, quand j'écris une chanson, je pars d'une espèce de photographie intérieure qui est une émotion ou un événement. Et je le mets en mots dans le format d'une chanson. Et là, je suis partie de ce mot pour voir ce qui en sortait. Évidemment, c'est mon imaginaire et mes associations qui ont fonctionné aussi. Mais c'était intéressant parce que j'ai eu l'impression de voir se révéler quelque chose. Voilà. Et voilà, petit à petit, j'ai construit ça. Et une dernière chose qui était importante, c'est que l'harmonium, il est extrêmement puissant. Et en fait, j'ai décidé que la voix se positionnerait comme une émanation de l'instrument, pas comme un lead. Alors, c'est pas toujours exactement le cas, en fait, dans le solo, parce qu'il y a des moments vraiment de prise de parole de la voix. Mais c'était très intéressant pour moi de travailler vocalement pour rentrer dans le son de l'harmonium. Et voilà, et petit à petit, du coup, se sont dessinés 5 tableaux dans ce solo. Et pareil, ça c'est ma petite histoire à moi, mais le chiffre 5, je le retrouve partout, parce qu'il y avait les 5 histoires de famille. Tribu, ça a 5 lettres, j'en fais 5 tableaux, mais j'avais pas prévu. Enfin voilà, donc ça m'amuse, mais voilà, c'est des petites choses que je me raconte pour moi.

en composant le texte. Alors c'est un grand mot composé puisque les mots ont découlé de ce mot tribu. Il y a des bouts de phrases qui sont apparus. C'est du texte. Quelqu'un m'a dit c'est du proto-texte. C'est assez juste, c'est-à-dire que c'est pas comme justement le texte d'une chanson. C'est vraiment. Il faudrait que je compte le nombre de mots qui est en tout. Il n'y en a pas beaucoup. Et il y a des mots qui sont apparus. Évidemment, tribu nous ramène à notre lien d'appartenance à une famille, quelle qu'elle soit, c'est-à-dire la famille dans laquelle on est, mais aussi la zone géographique, le pays, la culture. Ça, c'est une chose qu'on n'a pas choisie, c'est comme ça. On est, c'est une fatalité d'une certaine manière. Et cette appartenance, elle est ressortie dans une phrase qui apparaît dans le solo. C'est « à ta tribu, tu es attribué ». Et puis ça tourne en rond et cette phrase se transforme. Et en se transformant, moi, elle me raconte des choses. Peut-être qu'aux gens qui l'écoutent, c'est pas pareil, mais elle me raconte le lien d'appartenance à une tribu, au sens le lien d'appartenance, voilà, à une culture. Mais du coup, est-ce que par moment, on n'a pas l'impression qu'en fait, on appartient à quelque chose de beaucoup plus large ? Et de cette phrase qui se retourne, il y a une forme de, un moment, une forme de violence aussi qui apparaît, de qu'est-ce que ça veut dire de s'en prendre à ce qu'on estimerait ne pas être sa tribu. Est-ce que quelque part, on ne tue pas un peu une part de soi voilà, donc il y a un jeu là-dessus. Et par rapport à la possession, c'est une phrase qui apparaît, qui est « tout, tu veux tout ». Alors, je ne sais plus comment elle est apparue. Mais pour moi, ça fait partie des caractéristiques profondes de l'être humain, c'est qu'on a toujours envie d'avoir ce qu'on n'a pas. Que ce soit le trait de caractère de quelqu'un, le savoir-faire de quelqu'un qu'on n'a pas, que ce soit un territoire qu'on aimerait, des richesses. Et comment, évidemment, cette envie de posséder ce qu'on n'a pas entraîne la rupture. Et là, je pense, ça me ramène à des récits très anciens. En fait, dans le récit de la Genèse, le récit biblique, très très tôt, mais vraiment au tout début, le premier meurtre, c'est un meurtre pour cause de jalousie. C'est Caïn et Abel. Caïn qui tue Abel parce que Abel a eu, en gros, je simplifie, mais il a eu la reconnaissance du Dieu Tout-Puissant qui lui a dit « Merci, tu es merveilleux », et puis Caïn n'a pas eu ça. Et il est fâché et tue son frère. Et quand j'étais petite, ça me fascinait parce que je me disais « Mais il a tué son frère juste parce qu'il était jaloux ». Et voilà, je trouve que ça marquait un bon point de départ sur un regard sur l'humanité qui me fait sourire. Parce que c'est vrai qu'on a tous ça en nous, quelque part. Voilà, et ça résonnait avec le fait que le travail de solo, il repose sur la contemplation. Et ça c'est une question, j'ai pas de réponse, mais je me suis déjà demandé si l'humanité, la force de l'humanité, elle avait résidé dans la contemplation plutôt que dans la conquête. Parce qu'on a l'impression, quand on regarde l'histoire de l'humanité, que la force, au sens de ce qui a gagné, c'est une force conquérante. Et des fois, j'essaie de m'imaginer, je me dis, mais si on avait tripé sur le fait de contempler les choses et qu'on avait appris des trucs de dingue en observant, quelle tête aurait l'humanité ? Bon, c'est impossible d'y répondre, mais voilà, ça fait partie de tout le cheminement de ce solo.

0: La rombe, c'est une idée qui est arrivée assez tard. Il y a un moment donné où, en fait, l'harmonium me met dans un certain état. C'est très, très autoritaire hein, comme instrument. C'est très riche en harmonique, comme je disais. Donc, j'ai l'impression d'être droguée parfois quand j'ai joué beaucoup d'harmonium. Ça m'envahit, ça me calme, mais ça me calme vraiment beaucoup. Je ne dis pas que j'irai jusqu'à m'endormir, mais... Et du coup, il y a un moment dans le solo, je me suis dit, ça ferait beaucoup de bien que l'harmonium se taise. Alors, il y a la possibilité d'avoir juste la voix seule, mais je réfléchissais à un instrument très ancien, très très ancien, pour pas dire ancestral, et est venue la rombe, qui est un instrument vraiment primitif, au sens où les premières rombes, c'est un bout de bois au bout d'une ficelle qu'on fait tourner dans l'air. Et la rombe, elle bat l'air. Elle frappe l'air et c'est ça qui fait ces sons-là. Et je trouvais que ça pouvait être un bon instrument dans ce trio de souffle, parce que la voix fonctionne avec le souffle. L'harmonium, on dirait un gros poumon. Et là, qu'on ait une rombe qui batte l'air, je trouvais ça beau. Et en plus, je me suis dit, ça me permettrait, d'un point de vue corporel, de sortir d'une position très figée qu'impose l'harmonium, c'est-à-dire j'ai toujours le bras gauche sur le soufflet, j'ai une position, je ne bouge absolument pas, je ne peux pas, à part la tête. Et là, tout à coup, la rombe, tout mon corps se mettrait en mouvement. Je me suis dit, tiens, ça peut être intéressant. Et paf, coïncidence, on travaillait à Strasbourg avec des musiciens d'Edalus qui étaient là pour un projet, dont Thierry Madio. Et dans le cadre de ce projet, il a dit un moment, « Ah, ce serait super qu'il y ait une rombe !» Et là, je me suis dit, « Waouh !» En 5 minutes, il a fabriqué une rombe, donc pas du tout une rombe au bout d'une ficelle. C'était plutôt un bout de bois un peu courbé avec un élastique. Et j'ai tellement tripé sur cette rombe qu'il me l'a offerte. Donc je suis repartie avec. Elle sonne super bien. Et du coup, sur le même principe, je m'en suis fabriqué une deuxième. Et voilà, et je leur ai trouvé une place dans le solo.
1: Vous êtes toujours à l'écoute de Loupe, l'émission du GMEA, Centre National de Création Musicale d'Albi. Et pour la suite de cette émission, nous avons préparé une sélection de morceaux des artistes programmés dans le cadre de la série de concerts In a Landscape. Chaque mois, les artistes invités de cette série donnent un concert à Albi au GMEA, le lendemain au théâtre Le Vent des Cygnes à Toulouse, et quelquefois un troisième concert à Sète chez nos partenaires de l'École des Beaux-Arts et du Centre d'Art Contemporain, le CRAC. Dans la sélection qui va suivre, vous allez donc pouvoir entendre, dans l'ordre, la musique de Byron Westbrook, de Shakib Abou Hamdam, d'Anouk Janton et d'Annabelle Play.

Après l'interview de Jeanne Barbieri, vous avez pu entendre, à la suite, une composition de Byron Westbrook, la batterie de Shakib Abou Hamdam, le violon d'Anouk Janton et la musique électronique d'Annabelle Play. Ces artistes sont programmés dans le cadre de la série In a Landscape et précisément entre novembre 2025 et février 2026. Et c'est la fin de cette émission. Je rappelle que toutes les informations sur les concerts, les résidences et les ateliers proposés par le GMEA, Centre National de Création Musicale d'Albi, sont à retrouver sur www.gmea.net. Au revoir.

pendant ce temps. Rochaïn, Israël.

0: J'ai plein de copains. Beaucoup trop de copains sur MySpace.
1: 13 000 copains sur MySpace.

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Vous savez, ces nuits, quand vous dormez, où est fait nuit noire, elle règne en silence absolu. Rien d'autre que les ténèbres. Il y a une raison. C'est parce que ces nuits-là, vous êtes absent. Ces nuits-là, vous évoluez dans le rêve d'un autre. Vous agissez dans le rêve d'un autre. Parfois, il n'y a que des images devant vos yeux. Ce sont des scènes qui défilent. Ne vous retournez pas. Je suis juste derrière vous.

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au nom de tous les animateurs, techniciens, reporters, délégués, collaborateurs et supporters, je vous remercie de nous avoir tenu compagnie ces soirs ce soir. J'espère que le programme vous a donné entière satisfaction. Et que nous aurons le plaisir de vous retrouver en bonne forme. En bonne forme.